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1: Bonjour, après le déraillement d'un train en Normandie, aucun élément ne permet d'évoquer un attentat à ce stade, selon le procureur de Rouen. Annonce après l'accident qui a eu lieu à Cléon sur la ligne Caen-Rouen. Plusieurs auditions ont eu lieu, 4 passagers restent hospitalisés, plus de blessés en urgence absolue. Un nouveau pic de chaleur attendu en début de semaine, information donnée par Météo France. Hausse des températures prévues dans le sud du pays, les 35 degrés devraient de nouveau être dépassés lundi. La politique et François Hollande étaient l'invité d'honneur de la fête de la Rose en Saône-et-Loire. Interrogé sur une éventuelle candidature pour 2027, le socialiste a répondu qu'il prendrait sa décision au mois de décembre. À Donald Trump en Irlande, à Dublin, le président américain s'est prononcé pour une réunification des deux Irlandes. « Je pense que ce serait fantastique », estime le locataire de la Maison-Blanche. Jusqu'ici, les États-Unis affichaient une position de neutralité sur ce dossier par rapport à leur partenaire anglais. Le sport maintenant, sur la Coupe du Monde, les basketteuses tricolores se sont imposées contre l'Allemagne. Victoire 86-64 pour les Bleus, une première finale prévue ce dimanche soir. Pour le 15 de France féminin, ici, faux départ, les joueuses ont perdu 28-14 contre la Nouvelle-Zélande pour le premier match du Women 15 World Series. La rencontre avait lieu à Gerland-sur-Lyon. Il reste 2 matchs pour les Françaises dans ce championnat sans classement ni trophée. Et puis, en top 14, sur la seconde journée, le Loup s'est imposé face au Racing 48-31. Paul a emporté à domicile 70-28 contre Bayonne. Même chose pour Clermont, victoire 25-16 contre le Stade Français. Et Perpignan s'est imposé contre Castres 43-29. Enfin, La Rochelle l'emporte face au RCT dans le Var, victoire sur le fil 21-20. On termine par le concert de Céline Dion, première prestation réussie pour la chanteuse québécoise. 30 000 fans ont assisté à son premier concert à la Plénitude Arena à Nanterre. 15 autres représentations vont avoir lieu jusqu'à mi-octobre. Bonne nouvelle pour ceux qui n'ont pas eu de place, 10 nouvelles dates vont avoir lieu en mai prochain. Bon week-end à tous.
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1: Bélier, la forme revient. Mars vous insuffle tonus et dynamisme à profusion.
2: Taureau, vous avez des tonnes de choses à faire, alors vous n'accordez que très peu de temps à votre partenaire.
3: Gémeaux, attendez encore avant de vous lancer tête baissée dans de nouvelles entreprises.
4: Cancer, vous fourmillez de nouveaux projets. Vous avez envie de tous les concrétiser dans la minute qui suit.
5: Lion, vous voudriez profiter de tous les plaisirs de l'existence sans restriction.
6: Vierge, si vous êtes en pourparlers avec des clients étrangers, vous jouez sur du velours.
7: Balance, l'argent est au cœur de vos préoccupations. Vous devez régler les affaires financières en cours.
8: Scorpion, ce n'est pas le Pérou avec votre conjoint. Vous êtes à couteau tiré.
9: Sagittaire, l'heure est à la réorganisation de votre travail. Vous ne chômez pas, bien au contraire.
10: Capricorne, cela ne sert à rien de vous précipiter. Même si vous êtes assoiffé de pouvoir, ce n'est pas une raison pour accélérer les choses à contre-temps.
11: Verseau, les célibataires profitent de l'embellie astrale pour butiner avec légèreté les fleurs du plaisir.
12: Poisson, vous multipliez les nouveaux contacts, vous donnez la pleine mesure de votre talent de communicant.
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0: Très bon réveil avec nous dimanche matin. Aujourd'hui, on démarre l'heure avec Red Hot Chili Pepper et Tame Impala Jenny. Il est 6h. À 6h, on fait un point complet sur l'actualité avec l'équipe de la rédaction. Bonjour.
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2: Bonjour à tous. C'était l'événement hier soir, le tout premier concert de Céline Dion à la Plénitude Arena à Nanterre. La superstar qui a commencé son show avec le titre « On ne change pas » après 6 ans loin de la scène. Une soirée riche en émotions pour la Québécoise qui a lutté contre des problèmes de santé ces dernières années. 16 dates au total cet automne pour Céline Dion qui sera de retour en France au printemps pour 10 concerts de plus. À ce stade, aucun élément ne permet d'évoquer un acte de malveillance et donc encore moins un attentat. Les mots du procureur de la République de Rouen hier soir au lendemain du déraillement d'un TER reliant Rouen à Caen en Normandie. Selon les premiers éléments, un rail a été retrouvé sur place. Il aurait pu être déplacé et posé sur la voie. La principale victime n'est plus en urgence absolue. À quoi ressemblera le budget 2027? C'est la grande question alors que Sébastien Lecornu dévoilera sa copie budgétaire à la fin du mois. Marine Le Pen dit préférer un budget imparfait, opérationnel avant la présidentielle plutôt qu'une loi spéciale. C'est ce qu'a déclaré la candidate du Rassemblement National hier au Touquet. Le Premier ministre annonce lui vouloir faciliter les donations familiales. Une rencontre entre Volodymyr Zelensky et Vladimir Poutine dans les prochains mois, impossible pour le Kremlin. Alors que le président ukrainien avait évoqué un possible rendez-vous avec son homologue russe au G20 à Miami en décembre prochain. Nous devons nous rencontrer, parler et prendre des décisions, estime Volodymyr Zelensky. Le sport avec du basket féminin, déjà et cette finale du mondial ce soir entre la France et les États-Unis. Une revanche après la finale des Jeux Olympiques perdue par les Françaises d'un petit point seulement en 2024 à Paris. Match historique pour les Bleus à suivre dès 20h ce soir. Et puis en foot, Nice lanterne rouge de Ligue 1 ce matin. Les Niçois se sont inclinés 1-0 hier soir sur la pelouse d'Auxerre. Notez aussi hier soir le match nul 0 partout entre le Paris FC et Lyon et entre Le Havre et Angers. 2-2 entre Lorient et Toulouse. Voilà pour l'info, très bon début de journée à tous.
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0: Et on se réveille du bon pied avec Anotr et 54 Ultra, c'était Talk to You.
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0: C'est Kevin, très heureux de vous retrouver le morning du week-end. C'est parti jusqu'à 9h. J'espère que tout va bien de l'autre côté de la radio. Merci de nous avoir choisi, merci de démarrer la journée avec nous. On écoute les meilleurs tubes ce matin. Shakira qui arrive et puis l'horoscope à 6h30. Et on repart maintenant avec Pearl. Voici, j'ai des choses à te dire.

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0: Très bon réveil en mode plein air ce matin, vous avez bien raison, on écoute la suite du Dua Lipa. Je vous ai calé également le nouveau tube d'Ariana Grande. On va le découvrir ensemble, mais avant, on retrouve Natacha, voici l'horoscope.
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2: Bélier, la forme revient. Mars vous insuffle tonus et dynamisme à profusion. Taureau, vous avez des tonnes de choses à faire, alors vous n'accordez que très peu de temps à votre partenaire. Gémeaux, attendez encore avant de vous lancer tête baissée dans de nouvelles entreprises. Cancer, vous fourmillez de nouveaux projets. Vous avez envie de tous les concrétiser dans la minute qui suit. Lion, vous voudriez profiter de tous les plaisirs de l'existence sans restriction. Vierge, si vous êtes en pourparlers avec des clients étrangers, vous jouez sur du velours. Balance, l'argent est au cœur de vos préoccupations. Vous devez régler les affaires financières en cours. Scorpion, ce n'est pas le Pérou avec votre conjoint. Vous êtes à couteau tiré. Sagittaire, l'heure est à la réorganisation de votre travail. Vous ne chômez pas, bien au contraire. Capricorne, cela ne sert à rien de vous précipiter. Même si vous êtes assoiffé de pouvoir, ce n'est pas une raison pour accélérer les choses à contre-temps. Verseau, les célibataires profitent de l'embellie astrale pour butiner avec légèreté les fleurs du plaisir. Poisson, vous multipliez les nouveaux contacts, vous donnez la pleine mesure de votre talent de communication.

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0: Camille Mbé à l'instant, c'était rien à fêter. 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Allez, dans un instant, à 7h, on fait un point complet sur l'actualité. Et pour arriver à 7h, on écoute Neika et les souvenirs avec Shania Twain.
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0: meilleur tube pour démarrer la journée. Et ça redémarre avec cette nouvelle heure. On écoute The Servant et Olivia Rodrigo. Il est 7h. Cette heure, on retrouve l'équipe de la rédaction pour un point complet sur l'actualité. Bonjour.
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2: Bonjour à tous. C'est une soirée que des milliers de fans ne sont pas prêts d'oublier.
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2: C'est sur ce titre, On ne change pas, que Céline Dion a fait son grand retour sur scène hier soir à la Plénitude Arena à Nanterre. Après plusieurs années d'absence, la superstar québécoise est de retour. Une soirée riche en émotions pour elle, mais aussi pour les fans qui étaient là et qui parfois étaient venus de très loin. Il reste encore 25 concerts pour Céline Dion, les premiers jusqu'à mi-octobre, et elle sera ensuite de retour en mai. L'actualité, c'est aussi cette mise au point du procureur de la République de Rouen après le déraillement du TER en Normandie. À ce stade, aucun élément ne permet d'évoquer un acte de malveillance et donc encore moins un attentat. Plusieurs auditions ont déjà eu lieu et d'autres sont prévues aujourd'hui. L'hypothèse principale est celle de la présence d'un morceau de rail qui pourrait être à l'origine de ce déraillement. Le gouvernement prête à faciliter les donations familiales dans le cadre du budget 2027. Annonce de Sébastien Lecornu qui souhaite notamment un relèvement du plafond des sommes exonérées de taxation. La France épargne beaucoup mais transmet trop tard, estime le Premier ministre. Prudence maximale sur les plages de Nouvelle-Aquitaine. Pour terminer la semaine, une alerte aux baïnes a été lancée pour aujourd'hui dans les départements des Pyrénées-Atlantiques, des Landes, de la Gironde et de la Charente-Maritime. Les courants seront particulièrement forts et pourraient facilement entraîner les nageurs vers le large. Le sport avec du rugby, déjà, courte victoire de La Rochelle à Toulon, 21-20 hier soir en top 14. Notez aussi le succès de Lyon à l'extérieur contre le Racing 92 ou encore la victoire de Perpignan contre Castres. Ce soir, le stade toulousain accueille l'UBB. Et puis, c'est l'heure de la revanche pour l'équipe de France féminine de basket. Les Bleus retrouvent les États-Unis ce soir en finale du Mondial, 2 ans après celle perdue d'un petit point lors des Jeux Olympiques de Paris. Voilà pour l'info, très belle matinée.
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0: Alok avec Jennifer Lopez, c'était Everything's Fine.
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0: Et je vous souhaite un bon réveil si vous ouvrez les yeux en ce dimanche matin, le 13 septembre jusqu'à 9h. On est ensemble, c'est le morning du week-end. Tout à l'heure, on retrouve à 7h30 votre horoscope, des cadeaux ce matin à vous offrir et puis un maximum de tubes évidemment avec Adèle Castillon. Et voici DJ Snake, on écoute Paradise.

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0: Les meilleurs tubes pour démarrer la journée. On poursuit le week-end. On retrouve Black M dans un instant. Je vous ai calé également le dernier morceau de Sound of Legend. Mais tout de suite, on retrouve l'horoscope avec Natacha.
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2: Bélier, la forme revient. Mars vous insuffle tonus et dynamisme à profusion. Taureau, vous avez des tonnes de choses à faire. Alors vous n'accordez que très peu de temps à votre partenaire. Gémeaux, attendez encore avant de vous lancer tête baissée dans de nouvelles entreprises. Cancer, vous fourmillez de nouveaux projets. Vous avez envie de tous les concrétiser dans la minute qui suit. Lion, vous voudriez profiter de tous les plaisirs de l'existence sans restriction. Vierge, si vous êtes en pourparlers avec des clients étrangers, vous jouez sur du velours. Balance, l'argent est au cœur de vos préoccupations. Vous devez régler les affaires financières en cours. Scorpion, ce n'est pas le Pérou avec votre conjoint. Vous êtes à couteau tiré. Sagittaire, l'heure est à la réorganisation de votre travail. Vous ne chômez pas, bien au contraire. Capricorne, cela ne sert à rien de vous précipiter. Même si vous êtes assoiffé de pouvoir, ce n'est pas une raison pour accélérer les choses à contre-temps. Verseau, les célibataires profitent de l'embellie astrale pour butiner avec légèreté les fleurs du plaisir. Poisson, vous multipliez les nouveaux contacts, vous donnez la pleine mesure de votre talent de communicant.

Et jusqu'au bout, il est très très bon ce morceau. C'était Joe avec End of Beginning. Je vous donne rendez-vous tous les matins, du lundi au vendredi. 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Retour du plein air café demain, évidemment, à partir de 5h. Allez, nous on poursuit dimanche matin. À 8h, on fait un point complet sur l'actualité. Et avant 8h, on écoute Tumper City et Katsey. Voici Animal.

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0: Dimanche, aujourd'hui le 13 septembre, on démarre l'heure avec l'équipe Hop des Manhunters. Et voici Corneille Vita, il est 8h. Et on retrouve tout de suite l'équipe de la rédaction pour un point complet sur l'actualité. Bonjour.
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2: Bonjour à tous. À ce stade, aucun élément ne permet d'évoquer un acte de malveillance et donc encore moins un attentat. Les mots du procureur de la République de Rouen hier soir au lendemain du déraillement d'un TER en Normandie. Selon les premiers éléments, un rail a été retrouvé sur place. Il aurait pu être déplacé et posé sur la voie. La principale victime n'est plus en urgence absolue. Dernier jour pour la fête de l'UMA, rendez-vous toujours très politique, surtout cette année à quelques mois de la présidentielle. L'insoumis Jean-Luc Mélenchon et le secrétaire national du Parti communiste français Fabien Roussel ont tenu un meeting chacun de leur côté hier. Les deux personnalités de la gauche radicale sont officiellement candidates pour 2027. De son côté, Marine Le Pen dit préférer un budget imparfait, opérationnel avant la présidentielle plutôt qu'une loi spéciale. C'est ce qu'a déclaré la candidate du Rassemblement national hier au Touquet devant les parlementaires du parti. Marine Le Pen est attendue aujourd'hui dans son fief d'Hénin-Beaumont. Beaucoup de monde dans la rue hier en Allemagne. Près de 150 000 personnes ont manifesté dans plusieurs villes contre l'extrême droite. Une petite semaine après la victoire de l'AfD dans la région de Saxe-Anhalt. La démocratie n'a pas besoin d'alternatives, pouvait-on notamment lire sur des pancartes. Un nouvel accident en mer en Indonésie, une personne est morte et 102 ont été secourus après le naufrage d'un ferry qui reliait l'île de Java à celle de Bornéo pendant des intempéries. Une opération de sauvetage a été lancée ce matin. En tennis, Elena Rybakina remporte son premier US Open, victoire en 3-7 cette nuit pour la Kazakhstanaise contre Arina Sabalenka. Chez les hommes, ce soir en finale, l'Allemand Alexander Zverev sera face à l'Américain Ben Shelton. Et puis c'était l'événement hier soir, bien sûr, le tout premier concert de Céline Dion à la Plénitude Arena à Nanterre. La superstar qui a commencé son show avec le titre « On ne change pas ». 16 dates au total cet automne pour Céline Dion qui sera de retour en France au printemps pour 10 concerts de plus. Voilà pour l'actu, passez tous une excellente journée.

0: Somber, à l'instant, on vient d'écouter Homebreaker.
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0: 8h dépassées de quelques minutes, bienvenue si vous nous rejoignez, c'est Kevin jusqu'à 9h, on est en mode morning du week-end, on profite ensemble en ce dimanche matin. J'ai une pensée également à tous ceux qui bossent peut-être aujourd'hui, eh bien je vous souhaite du courage et je vous accompagne avec l'horoscope dans un instant à 8h30 et tout de suite on repart avec Zazie, ce dernier morceau, on écoute peu importe.

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0: C'est Kevin ce matin sur plein air. On retrouve Auria pour la suite des tubes, également Taylor Swift pour bien démarrer la journée dans un instant. Et tout de suite, on retrouve l'horoscope avec Natacha.
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2: Bélier, la forme revient. Mars vous insuffle tonus et dynamisme à profusion. Taureau, vous avez des tonnes de choses à faire, alors vous n'accordez que très peu de temps à votre partenaire. Gémeaux, attendez encore avant de vous lancer tête baissée dans de nouvelles entreprises. Cancer, vous fourmillez de nouveaux projets. Vous avez envie de tous les concrétiser dans la minute qui suit. Lion, vous voudriez profiter de tous les plaisirs de l'existence sans restriction. Vierge, si vous êtes en pourparlers avec des clients étrangers, vous jouez sur du velours. Balance, l'argent est au cœur de vos préoccupations. Vous devez régler les affaires financières en cours. Scorpion, ce n'est pas le Pérou avec votre conjoint. Vous êtes à couteau tiré. Sagittaire, l'heure est à la réorganisation de votre travail. Vous ne chômez pas, bien au contraire. Capricorne, cela ne sert à rien de vous précipiter. Même si vous êtes assoiffé de pouvoir, ce n'est pas une raison pour accélérer les choses à contre-temps. Verseau, les célibataires profitent de l'embellie astrale pour butiner avec légèreté les fleurs du plaisir. Poisson, vous multipliez les nouveaux contacts, vous donnez la pleine mesure de votre talent de communicant.
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Coldplay avec Ayra Starr, c'était Good Feelings. Dans quelques minutes, à 9h, on fait un point complet sur l'actualité. Avant 9h, on va écouter Teddy Swims et Ariana Grande qui vient de terminer sa tournée. C'était à Londres le 1er septembre dernier, après une série de concerts, un moment très émouvant d'ailleurs pour la chanteuse. Et je vous propose de retrouver Ariana Grande maintenant avec son nouveau single « Hate That I Made You Love Me ».

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0: matinée qui continue avec les meilleurs tubes. On démarre l'heure avec Cher et Lewis Capaldi. Il est 9h. À 9h, on fait un point complet sur l'actualité avec l'équipe de la rédaction. Bonjour.
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2: Bonjour à tous. Et on commence ces infos en musique, bien sûr.
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2: C'est sur ce titre, On ne change pas, que Céline Dion a fait son grand retour sur scène hier soir à la Plénitude Arena à Nanterre. Après plusieurs années d'absence, la superstar québécoise est enfin de retour. Une soirée riche en émotions pour elle déjà, mais aussi pour les fans qui étaient là. Il reste encore 25 concerts pour Céline Dion, les premiers jusqu'à mi-octobre, et elle sera ensuite de retour en mai. Le gouvernement prêt à faciliter les donations familiales dans le cadre du budget 2027, annonce de Sébastien Lecornu, qui souhaite notamment un relèvement du plafond des sommes exonérées de taxation. La France épargne beaucoup, mais transmet trop tard, estime le Premier ministre. Le niveau de popularité de Sébastien Lecornu qui est au plus bas, tout comme celui d'Emmanuel Macron. Résultat d'un sondage Ipsos, BVA saisit École d'ingénieurs pour la Tribune dimanche. Le chef de l'État atteint son plus bas niveau depuis son arrivée au pouvoir avec seulement 16% d'opinions favorables. Prudence maximale sur les plages de Nouvelle-Aquitaine pour terminer la semaine. Une alerte aux baïnes a été lancée pour aujourd'hui. Les courants seront particulièrement forts et pourraient facilement entraîner les nageurs vers le large. Un rendez-vous toujours très attendu par des milliers de passionnés. La saison de chasse débute officiellement aujourd'hui dans de nombreux départements. Après la sécheresse et les incendies de l'été, plusieurs associations avaient demandé un report. Une pétition en ligne a recueilli près de 500 000 signatures. Le sport avec du basket féminin, déjà, et cette finale du mondial ce soir entre la France et les États-Unis. Une revanche après la finale des Jeux Olympiques perdue par les Françaises d'un petit point seulement en 2024 à Paris. Match à suivre dès 20h. Et puis en foot, Nice lanterne rouge de Ligue 1 ce matin. Les Niçois se sont inclinés 1-0 hier soir sur la pelouse d'Auxerre. Notez aussi le match nul 0 partout entre le Paris FC et Lyon. Très bonne matinée.

0: Freya Sky à l'instant sur plein air, c'était Silent Treatment.
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0: Et on est parti ensemble jusqu'à 13h. Je suis très heureux de vous accompagner ce matin. Vous partagez les meilleurs tubes avec également des cadeaux à vous offrir. On en parle en détail dans les prochaines minutes. Et on écoute la suite avec Clan. Ça va nous rappeler l'été, ça va faire du bien. Ça va nous rappeler le soleil avec Café Conron. Mais juste avant, on retrouve Jérémy Frérot. Voici Frérot.
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0: de vos meilleurs tubes. 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

La matinée de ce dimanche 13 septembre qui continue partout dans la région, partout dans le monde également. Vous nous écoutez sur pleinair.net. On fait un petit coucou à tous ceux qui nous écoutent ce matin, peut-être également peut-être en voiture, peut-être également au boulot. On vous motive et on vous accompagne avec Olivia Dean pour la suite et on écoute le souvenir du début des années 2000. Voici Outkast, Miss Jackson.

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Sébastien Tellier, c'est nouveau avec Attraction. Vous restez là, on termine l'heure. Avant 10h, on va écouter Shakira. À 10h, on fera un point complet sur l'actualité. Et là, on repart avec les Imagine Dragons. Voici Take Me to the Beach.

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0: c'est Kevin ce matin, très heureux de vous accompagner. On démarre l'heure ensemble avec Rihanna et voici Joseph Canel. Bienvenue, il est 10h. Et tout de suite, on fait un point complet sur l'actualité de ce dimanche avec l'équipe de la rédaction. Bonjour.
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2: Bonjour à tous. Le gouvernement prête à faciliter les donations familiales dans le cadre du budget 2027. Des mesures temporaires pour faire circuler l'argent au moment où il est le plus utile et sans devoir attendre un décès et une succession, annonce Matignon. La France épargne beaucoup, mais transmet trop tard, estime Sébastien Lecornu. Le plafond des sommes exonérées de taxation devrait notamment être relevé à 50 000 euros. De son côté, Marine Le Pen dit préférer un budget imparfait, opérationnel avant la présidentielle plutôt qu'une loi spéciale. C'est ce qu'a déclaré la candidate du Rassemblement National hier au Touquet devant les parlementaires du parti. Marine Le Pen est attendue aujourd'hui dans son fief d'Ennabeaumont pour sa rentrée politique. Beaucoup de monde dans la rue hier en Allemagne. Près de 150 000 personnes ont manifesté dans plusieurs villes contre l'extrême droite. Une petite semaine après la victoire de l'AfD dans la région de Saxe-Anhalt. La démocratie n'a pas besoin d'alternatives, pouvait-on notamment lire sur des pancartes. Retour en France avec ce nouveau drame dans le massif du Mont-Blanc. Un alpiniste de nationalité tchèque, âgé d'une quarantaine d'années, a perdu la vie jeudi dans le couloir du Goûter après une chute de pierre. Mi-juillet, deux autres grimpeurs avaient également trouvé la mort à cet endroit. Cette mise au point du procureur de la République de Rouen après le déraillement du TER en Normandie. À ce stade, aucun élément ne permet d'évoquer un acte de malveillance et donc encore moins un attentat. Plusieurs auditions ont déjà eu lieu et d'autres sont prévues aujourd'hui. Le sport avec du foot d'abord, suite et fin de la quatrième journée de Ligue 1. Trois matchs pour les trois clubs ayant disputé la Ligue des Champions cette semaine. Lille accueille 3 à 15h, Lens se déplace sur la pelouse du Mans à 17h15. Et puis le PSG affrontera Brest au stade Francis Leblé à 20h45. Et puis c'est l'heure de la revanche pour l'équipe de France féminine de basket. Les Bleus retrouvent les États-Unis ce soir en finale du Mondial. Deux ans après celle perdue d'un petit point au JO. C'est la toute première fois que les Françaises vont disputer une finale de Coupe du Monde. Très bonne journée à tous.

Julien Libre, à l'instant, on vient d'écouter Dis-moi où. Plein air. Les meilleurs tubes qui s'enchaînent toute la journée, c'est dimanche. Aujourd'hui, on poursuit le week-end jusqu'à 13h. On passe la matinée ensemble, accompagné des meilleurs tubes. On va retrouver Neika, également des cadeaux ce matin à vous offrir.

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C'est Kevin ce matin qui vous accompagne avec la suite. On va écouter Diva Faune et Vanessa Paradis. On parle de Vanessa Paradis qui poursuit son grand retour sur scène avec une grande tournée qui se poursuit tout cet automne. Plein de dates partout en France, ça nous fait plaisir. Et Vanessa Paradis, on la retrouve maintenant. On écoute Les Épines du Cœur.

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Et ça donne le sourire, Divaphone à l'instant avec Shannon My Way. 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Je vous souhaite bonne chance. Allez, on termine l'heure. Là, avant 11h, on écoute Adèle Castillon. À 11h, on retrouve l'équipe de la rédaction pour un point complet sur l'actualité. Et tout de suite, c'est Sound of Legend. On écoute San Francisco.

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0: très bon week-end à notre écoute. On démarre ensemble une nouvelle heure de tube. On écoute Madonna et Tove Lo Stromae. Il est 11h. Et à 11h, on a rendez-vous avec l'info, toute l'actualité à retenir avec l'équipe de la rédaction. Bonjour.
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2: Bonjour à tous. Marine Le Pen fait sa rentrée politique 2 semaines après le premier débat de la campagne aux universités d'été du MEDEF. La chef de file des députés du Rassemblement National est dans son fief à Hénin-Beaumont, dans le Pas-de-Calais. La candidate à la présidentielle va prononcer un discours cet après-midi, alors que le début de campagne est perturbé par quelques polémiques au RN. De possibles tensions avec son bras droit, le président du parti, Jordan Bardella, sont aussi évoquées. En attendant la présidentielle, il y a un budget pour l'année prochaine à finaliser. Roland Lescure évoque 30 milliards d'euros d'économies. Tout le monde devra contribuer aux efforts, prévient le ministre de l'économie dans les colonnes du Parisien, même les retraités. Le gouvernement doit dévoiler sa copie budgétaire le 30 septembre prochain. Dans l'actualité également, prudence maximale sur les plages de Nouvelle-Aquitaine pour terminer cette semaine. Une alerte aux baïnes a été lancée pour aujourd'hui dans les départements des Pyrénées-Atlantiques, des Landes, de la Gironde et de la Charente-Maritime. Les courants seront particulièrement forts et pourraient facilement entraîner les nageurs vers le large. Une rencontre entre Volodymyr Zelensky et Vladimir Poutine dans les prochains mois, impossible pour le Kremlin. Alors que le président ukrainien avait évoqué un possible rendez-vous avec son homologue russe au G20 à Miami en décembre prochain. Nous devons nous rencontrer, parler et prendre des décisions, estime Volodymyr Zelensky. C'est l'événement sport du jour, la grande finale du mondial de basket féminin, ce soir entre la France et les États-Unis. C'est la toute première fois de leur histoire que les basketteuses françaises disputeront une finale de Coupe du Monde. Et ce sera face aux quadruples tenantes du titre qui n'ont pas perdu en grande compétition depuis 20 ans. Début du match à 20h. Et puis il y a du rugby également. Ce soir, le champion de France reçoit le champion d'Europe. Un choc entre le Stade Toulousain et l'Union Bordeaux-Bègles en clôture de la deuxième journée de Top 14. Les Rouges et Noirs qui restent sur une défaite la semaine dernière à La Rochelle alors que l'UBB a écrasé le Racing 92. Coup d'envoi de cette rencontre à 21h05. Voilà pour l'essentiel de l'actualité. Passez tous une très belle fin de matinée.
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0: Camille Pala avec Jenny. À l'instant, c'était Dracula.
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0: Et on poursuit la matinée de ce dimanche. Très bon week-end avec nous. Merci de nous avoir choisis. C'est Kevin hein, jusqu'à 13h. Je suis très heureux de vous accompagner avec Tumper City pour la suite. Des cadeaux à vous offrir évidemment durant cette matinée. Et on repart avec Harry Styles. Voici As It Was.

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La fin de matinée de ce dimanche. Bon courage à ceux qui bossent aujourd'hui. Évidemment, vous êtes nombreux en ce 13 septembre. On écoute la suite. Je vais ressortir les souvenirs avec Kevin Liddell. On va écouter Turn Me On. Et retour maintenant à cet été 2026. Évidemment, ça va nous rappeler les vacances. Ouais.

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Angèle et Justice à l'instant sur plein air, c'était What You Want. Bonne fin de matinée dans quelques minutes à midi. Enfin, un point complet sur l'actualité avec l'équipe de la rédaction. Avant midi, on va écouter Tibbs, Mike Demero. Et on retourne à la fin des années 90 avec le groupe Sixpence. Rappelez-vous ce souvenir. On écoute Kiss Me.

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0: Le début d'après-midi, la pause déjeuner ensemble avec téléphone dans un instant. Et voici Alok, Jennifer Lopez. Bon appétit, il est midi. Et le rendez-vous de la mi-journée, c'est l'actualité à retenir avec l'équipe de la rédaction. Bonjour.
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2: Bonjour à tous, Marine Le Pen est actuellement à Hénin-Beaumont pour sa rentrée politique. Un déplacement qui intervient alors qu'un sondage Ipsos pour la Tribune dimanche mesure son image auprès des Français. Elle est jugée solide sur l'immigration par 51% des sondés et sur la sécurité par 49%. Les chiffres sont plus faibles sur l'économie, l'international et l'environnement. Éric Zemmour est de son côté attendu au Port Marly pour les universités d'été de Reconquête. Il doit prendre la parole cet après-midi. Selon cette même enquête, Emmanuel Macron et Sébastien Lecornu enregistrent une baisse de popularité. Le chef de l'État recueille 16% d'opinions favorables, soit 5 points de moins qu'en juillet. Le Premier ministre atteint 20% en recul de 7 points. Une visite diplomatique au cœur de l'Atlantique Nord. Emmanuel Macron accueillera Marc Carnet à Saint-Pierre-et-Miquelon le 20 septembre pour une première visite officielle d'un Premier ministre canadien dans l'archipel. Les deux dirigeants veulent mettre en avant les liens entre la France et le Canada. Ce déplacement intervient après une nouvelle polémique liée à une carte publiée par Donald Trump présentant plusieurs territoires d'Amérique du Nord et des Antilles sous un drapeau américain. La reprise de la chasse, la saison s'ouvre aujourd'hui sur la plupart du territoire, y compris dans les départements touchés par les incendies cet été. Plusieurs associations de protection de l'environnement ont demandé un report de l'ouverture, mais les préfets ont maintenu la date. Dans le Var, la chasse au petit gibier est interdite dans les zones incendiées. D'ailleurs, la prudence reste de mise. Le risque de feux de forêt reste élevé dans 4 départements du sud de la France. Les Pyrénées-Orientales, l'Aude, l'Hérault et le Gard sont toujours classés en orange selon Météo France. Et puis du basket pour finir, un rendez-vous historique pour le basket français. L'équipe de France féminine dispute aujourd'hui sa première finale de Coupe du Monde face aux États-Unis. La rencontre se joue à Berlin avec à la clé un premier titre mondial pour la sélection française ou un nouveau trophée pour les Américaines. Coup d'envoi 16h30. Bon après-midi à notre écoute.

0: Le nouveau morceau d'Ariana Grande, on vous l'a fait découvrir en premier. Hate That I Made You Love Me.
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0: Et je vous souhaite un bon appétit si vous passez à table midi, dépassé de quelques minutes, c'est la pause déjeuner. On démarre l'après-midi ensemble avec Teddy Swims pour la suite et on retrouve Miley Cyrus. Voici Wrecking Ball.

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Allez, l'après-midi qui démarre avec Anotaire et 54 Ultra. On écoute Talk to You.

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Take à l'instant sur plein air, c'était Girlfriend. Je vous souhaite un très bon dimanche. Vous avez rendez-vous ce soir, 19h minuit, la première discothèque de la région, l'émission qui regroupe les meilleurs tubes des années 80. Dès demain, le retour du plein air café, évidemment, avec Sylvain et Charlotte entre 5h et 9h. Et puis nous, on aura le plaisir de se retrouver le week-end prochain, samedi et dimanche, à partir de 6h. Je vous souhaite une bonne semaine et je vous quitte maintenant avec George Michael. Très très bon week-end. Voici Too Funky et à samedi, 6h. Salut.

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7: 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On vous en dit plus dans un instant.
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1: Bonsoir à tous. Marine Le Pen donne le coup d'envoi de sa campagne présidentielle à Hénin-Beaumont. La candidate du Rassemblement National a prononcé cet après-midi son premier grand discours et a fait du pouvoir d'achat et du logement deux de ses priorités. Elle a également défendu la priorité nationale qu'elle présente comme un droit naturel et juste pour les Français. Les désaccords se poursuivent sur le budget 2027. Olivier Faure invite

invités de BFM TV ce midi refusent de faire davantage contribuer les retraités et réclament un effort plus important aux plus riches pour réduire le déficit. Une position à l'opposé de celle de Roland Lescure. Le ministre de l'économie prévoit lui un effort d'environ 30 milliards d'euros avec une contribution de tous dans la justice. À l'international, une attaque de drones russes a touché un train reliant Kiev à Varsovie. Le convoi se trouvait près de la frontière polonaise et transportait 206 passagers. Selon la Pologne et l'Ukraine, aucune victime n'est à déplorer. Et l'Europe entend renforcer sa présence dans l'Arctique. Les dirigeants de l'Union européenne se réunissent aujourd'hui et demain en Finlande pour définir leur stratégie dans cette région qui se réchauffe 3 à 4 fois plus vite que le reste de la planète. La fonte de la banquise ouvre de nouvelles routes commerciales et attise les ambitions de la Russie, de la Chine et des États-Unis. Retour en France, mobilisation annoncée mardi chez les électriciens et les gaziers. Les quatre principaux syndicats appellent à la grève contre une possible remise en cause du tarif agent, un avantage historique réservé aux salariés et retraités du secteur. Les syndicats jugent cet avantage non négociable et réclament l'abandon du projet. Une délégation doit notamment demander à être reçue au ministère de l'économie. Et puis le sport avec du foot en Ligue 1. Suite et fin de la quatrième journée, Lille assure les 3 points à domicile face à 3, 2 buts à 0. Ce soir, le choc de clôture opposera Brest au Paris Saint-Germain à 20h45. Et puis du basket, l'équipe de France féminine joue ce soir pour décrocher un premier titre mondial. Les Bleus retrouvent les États-Unis à 20h. Bonne soirée à tous. 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